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Wanou, je t'ai pas vu à la déguste ce soir chez Jaja. On s'est mis 2-3 kills, là, putain, exceptionnel. 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Radiculaire, putain, un petit bijou. On l'a carafé.

0: On se mettrait pas une petite quille? Allez, on se met une petite quille. 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Attends, un petit glouglou là. Vous avez quoi en glouglou? Ah ouais. On va prendre ça, ouais. Ouais. Ouh, il est réduit. On va l'aérer un peu, on va le caresser.
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d'accord, mais c'est comme ça qu'ils faisaient avant. De toute façon, le Rafali,

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0: Bonjour à toutes, bonjour à tous. Vous écoutez Jade FM. Vous nous écoutez en vraie radio, modulation de fréquence 99.7 MHz, ainsi que sur www.jadefm.fr. Soyez les bienvenus dans les rencontres de Jade. Quatre invités aujourd'hui autour de ce plateau. J'ai le plaisir d'accueillir Marie-Ève Le Forestier. Bonjour.
1: Bonjour.
0: Vous êtes accompagnée de Catherine Porcher, bonjour.
2: Bonjour.
0: De Brigitte Cotineau, bonjour.
3: Bonjour.
0: Et du président d'une association qu'on va présenter aujourd'hui, monsieur Jean-Pierre Macaire, bonjour.
4: Bonjour.
0: Soyez tous les quatre les bienvenus dans cette émission. Nous allons parler d'un salon de littérature et nous allons parler du salon du livre de Pornic qui se déroulera du 21 au 23 juillet. Le lieu, la chapelle de l'hôpital et le passage du Rocher, rue Foch à Pornic. Deux lieux, deux ambiances.
4: Non, en fait, il y a qu'un seul lieu, c'est la chapelle de l'hôpital. Et celui de décembre a lieu à la salle de la marine.
0: D'accord, voilà. La très belle salle de la marine qui est quasiment idéale pour des expositions et des salons comme le vôtre. Ouais. Rencontrer des auteurs et des autrices de talent, ça c'est le but de votre association, et faire en sorte qu'il y ait aussi une interaction entre les lecteurs et les auteurs et les autrices.
4: C'est tout à fait ça. Mm-hmm. Tout à fait ça. Et d'ailleurs, cette année, c'est pour ça que il y avait confusion avec le passage du Rocher, parce que l'année précédente, on avait une tente sur le passage du Rocher pour faire des animations. Et cette année, pour pouvoir avoir plus d'animations in situ, on a mis une estrade dans la chapelle de l'hôpital. Les animations auront lieu sur l'estrade, avec le public qui circule entre les tables.
0: D'accord. Donc il y aura une déambulation entre... On va pouvoir découvrir les ouvrages proposés par...

0: et qui proposent leurs ouvrages. Et on a 3 jours, donc on pourrait avoir jusqu'à 90 auteurs, mais comme certains restent 2 jours ou 3 jours, on a au total 42 auteurs, dont au moins 20-22 sont romans, nouvelles, contes et poésie, et une quinzaine sont sur littérature jeunesse, science-fiction. Et on a toujours les carnets de voyage qui sont connus à Pornic. On a 4 ou 5 auteurs remarquables en carnet de voyage.
1: Ça me fait penser que je voulais aussi adresser un salut chaleureux parce qu'elle n'a pas pu être là aujourd'hui à Madame Châtelain, qui propose également un essai philosophique. Du 21 au 23, donc là, ça va être des journées bien, bien chargées. Pour organiser ce salon, cet événement, vous vous êtes mis également en association. Donc là, c'est tout nouveau.
2: Alors c'est tout nouveau depuis cette année, puisqu'avant donc nous faisions partie du CIALA. Alors nous sommes toujours partenaires, mais donc nous avions à cœur de créer notre propre association, d'autant que les partenariats avec la mairie et la nouvelle municipalité sont en train de se créer un vrai partenariat. Ils nous soutiennent. Donc on va avoir des facilités pour pouvoir non seulement organiser nos 2 salons par an, celui d'été à la chapelle et celui d'hiver à la salle de la marine, mais également des salles qui nous seront prêtées par la mairie ou que nous louerons pour faire des animations, des conférences, de pièces de
1: Un
2: théâtre
1: programme
2: même.
1: chargé. Ah
2: Tout
1: oui,
2: un programme
1: le théâtre,
2: chargé, oui. Oui. Donc nous sommes très heureux parce que ça crée une vraie dynamique nouvelle qui est insufflée par cette nouvelle association.
1: Donc vous êtes la secrétaire.
2: Donc je suis la secrétaire. Pascal Sautin est le photographe bien connu sur Pornic, est le trésorier et Marie-Ève, qui est ici présente avec
3: Oui.
2: moi, est secrétaire adjointe.
1: Marie-Ève, présentez-vous, qu'est-ce que vous faites en tant qu'autrice?
3: Alors, en tant qu'autrice, j'ai écrit 2 livres en collaboration avec ma sœur aînée. L'important sur notre aïeule, trisaïeule, Eugénie Niboyer, une femme de lettres très connue, qui a fondé les premiers journaux féminins et qui demeure aujourd'hui une personnalité du féminisme français auquel on fait tout le temps référence. Ne serait-ce que la semaine dernière, un journaliste de Lyon m'a téléphoné pour me demander des renseignements. Il veut publier un article sur Eugénie. Donc un sujet important pour les féministes. Le deuxième livre était dans la même lignée. Il s'agit de la vie du fils d'Eugénie, qui était consul de France, diplomate, donc écrivain et journaliste. Il a laissé de nombreuses œuvres, des œuvres romanesques et des œuvres publicitaires. On appelait les journalistes des publicistes à l'époque. Et c'était intéressant de raconter sa vie, en particulier les débuts de sa carrière, où il est nommé par Lamartine en 48 à Honolulu, et il doit, pour rejoindre son poste, passer 9 mois sur l'eau entre la France, Valparaiso, les Tahiti, pour enfin, au bout de 9 mois, atteindre Honolulu. Durant toute sa carrière, il raconte ce qu'il vit et ce qu'il fait, et ça nous a donné lieu à l'écriture d'un deuxième livre. Le troisième est sous presse, c'est celui de la vie de notre maman, qui est aussi
1: Un
3: fort
1: voyage
3: intéressant.
1: Généalogique, alors.
3: C'est cela, absolument. Au départ, ce n'était pas prémédité. On avait commencé avec Eugénie, et c'est l'appétit vient en mangeant.
1: Il y a accoutumance à l'écriture aussi.
3: Aussi, peut-être, oui. Il a besoin d'écrire aussi, parfois.
1: Catherine Porcher, qu'est-ce que vous pouvez nous dire sur vous?
4: Alors, je suis une psychologue à la retraite. Je travaillais aussi à CHU de Nantes. Et depuis ma retraite, ça fait donc 4 ans, je me consacre à l'écriture. Je participe à différents ateliers d'écriture, dont un à Pornic avec Brigitte Coutineau et d'autres autrices. Mon premier roman, qui a été publié l'année dernière, je vais à nouveau le présenter cette année. C'est un roman de genre fantastique, donc avec tous les codes du genre, je dirais pas seulement, puisqu'il va mêler des faits historiques, les mythes, la psychanalyse. Il se passe sur 2 époques, une époque du début du XVIIe siècle avec la chasse aux sorcières en Angleterre et notre époque contemporaine, hein, puisque le fantastique fait

0: et en collision en fait l'insolite, le surnaturel dans notre réalité. Alors j'ai puisé dans mon expérience professionnelle pour donner un éclairage sur le déterminisme et les motivations de mes personnages. Et le fantastique, comme on le sait, peut permettre d'aborder différentes métaphores qui sont assez révélatrices sur notre société contemporaine, de les aborder d'une autre façon. Mmh. Et c'est ainsi que je vais utiliser la figure métaphorique du vampire pour illustrer certaines problématiques de notre monde à travers la transmission générationnelle, la souffrance et la violence infligées aux femmes et l'amour qui peut se transformer en emprise. Mmh. Alors, dans les retours que j'ai eus de mes lecteurs jusque-là, ils ont souligné l'importance d'un roman à double lecture, enfin à plusieurs lectures. Autant ça peut être lu comme un livre pour les amateurs de fantastique, avec une sorte de thriller surnaturel, avec un suspense, etc. Mais il peut aussi intéresser les personnes qui cherchent plutôt la profondeur psychologique, les motivations des personnages, les processus qui mènent à leurs actes. Pour conclure, je dirais qu'il peut être... La question qui serait au cœur de ce roman, c'est qui sont les vrais vampires? Est-ce que ce sont ceux des mythes ou ceux qui, dans notre société actuelle, sont reconnaissables à travers les questions de l'emprise, de la violence?
1: Et qu'on peut même côtoyer.
0: Ouais. Et qu'on peut même côtoyer dans notre monde.
1: Récemment, quelqu'un m'a glissé une expression que je ne connaissais pas et qui dit « ange dans la rue, démon à la maison ».
0: C'est tout à fait cela.
1: Oui. Et votre évocation de votre ouvrage m'a fait revenir à cette petite anecdote. Brigitte Cotino, qu'on connaît bien et qu'on reçoit régulièrement sur Jazz FM.
2: Donc, merci de nous recevoir déjà.
1: C'est toujours un plaisir quand je ne suis pas débordée, mais c'est vrai que c'est bientôt les vacances et j'avoue que mon agenda, voilà, d'où cette...
2: Alors, que dire? J'ai un roman actuellement en cours et qui est en recherche de son éditeur. Donc, j'ai pas pu le sortir pour le Salon du Livre. Il sortira pour l'hiver prochain. Donc, j'ai toujours mes deux romans, enfin, un roman et un recueil de nouvelles. Mais j'ai eu envie de me consacrer à la littérature jeunesse, puisque donc la naissance de mon petit-fils, de mon premier petit-fils a été
1: un déclencheur
2: extraordinaire, et comme il habite plutôt sur la Méditerranée, j'ai eu envie de lui faire découvrir l'Atlantique et notamment Pornic. Donc je me suis associée à Aline Dupuis, qui est aussi une autrice de chez nous et qui est aussi peintre, illustratrice, qui fait tout un tas de choses. Et nous avons créé ensemble des albums jeunesse qui seront donc présents au Salon du Livre. Donc pour l'instant deux, le troisième est aussi sous presse. Comme toi, Marie-Ève. Voilà, donc des nouvelles surprises. Et, voilà.
1: Et la continuité de ce parcours littéraire.
2: Et la continuité de ce parcours, oui.
1: Jean-Pierre Macaire, président donc, de cette association. Quel beau parterre d'autrices.
3: Tout à fait. On a de très nombreux auteurs et autrices à Pornic et à Pindré qui sont extraordinaires. Pour ça, j'invite... nous écoute à venir au salon pour découvrir tous ces auteurs et ces autrices. Le but de ce qu'on fait, c'est de rassembler les gens autour de la communication, de la rencontre, de l'échange, de la lecture de ce qu'on fait, qui souvent d'ailleurs, et on vient de le voir, est très intéressant à divers titres. De mon côté, moi, j'ai toujours été, on va dire, poète. J'ai donc publié deux livres de poésie. Et ensuite, j'ai fait un livre de nouvelles. Et puis, j'ai commencé un roman en trois tomes, dont un est sorti. Et ce roman présente la découverte par un jeune de 22 ans du monde, puisqu'il est projeté en 1936, où il n'y avait pas de travail à Paris, où il était sans emploi, sur un paquebot des messagers maritimes qui, d'un seul coup, part à Tahiti. Donc il est demandé, parce qu'il a un diplôme de radio, il est demandé comme radio à bord de ce bateau qui part à Tahiti. C'est pas Lulu, mais c'est Tahiti. Et c'est une croisière où il est projeté sur une croisière qui va durer 8 mois. Et il découvre ce que c'est que les paquebots, la vie à bord des paquebots, mais aussi, comme il est radio, la montée du nazisme, la montée de l'invasion d'Éthiopie, le fait que le commandant ne veut pas forcément tous les jours que ses passagers allemands, anglais, français, italiens discutent ce qu'appelle le chignon sur le bateau. Donc il voit que la censure du commandant est énorme et il apprend ce que c'est que la désillusion, parce que lui et ses amis qui sont à bord du bateau, parce qu'il fait des amis, ils croyaient avec la SDN qu'il n'y aurait plus de guerre. Et donc toutes les semaines, ils voient la guerre se profiler, progresser à travers plein d'événements. Et donc ça, c'est le deuxième sujet du livre, c'est comment les guerres progressent sans qu'on s'en rende compte, ou même si on s'en rend compte, on ne peut rien empêcher.
1: Poésie, nouvelle, roman, mais finalement c'est tout à fait cet éventail des différents styles et de pratiques littéraires que vous arrivez à réunir, en tout cas dans votre association.
3: Tout à fait.
2: Alors, je voudrais moi rajouter que nous avons un fichier d'auteurs sur le Pays de Ré qui est de 70 auteurs. C'est énorme, c'est énorme. Ça veut dire qu'il y a beaucoup de gens qui écrivent et qu'on ait pu dynamiser cette association. C'est vraiment très agréable parce qu'on a un vivier énorme. Le salon est très demandé. On peut malheureusement pas répondre à tout le monde. Mmh. On est obligé de sélectionner quand même. Le bureau sélectionne ses auteurs quand même, malheureusement, pour que ça tourne. Mmh.
1: Vous avez un comité de lecture ?
2: Oui, on a un comité de lecture, justement, pour sélectionner et faire tourner. Donc, comme disait Jean-Pierre tout à l'heure, on a 3 jours. L'année dernière, on était à 2 jours. Maintenant, on est monté à 3 jours pour pouvoir faire participer un maximum d'auteurs.
1: Mmh. Comment est-ce que ça va se dérouler, ces 70 auteurs ? Jean-Pierre parlait tout à l'heure de 40 places. Il y a un turnover ?
3: Oui, il y a un turnover. Il y a 30 ou 32 tables. Et donc, on a 42 auteurs au total. Donc, il y en a quelques-uns qui viennent qu'une journée. Peu, parce que tous veulent venir 3 jours ou 2 jours, et quelques-uns qui viennent 2 jours, ce qui fait qu'on arrive à 42. C'est pour ça. Mais effectivement, c'était pas facile de sélectionner. Et chaque année, on donne un thème, on discute du thème qu'on va donner. Là, il y a toujours deux thèmes. Et à Noël, salle de la marine, il y aura un thème beaucoup plus important sur la littérature en jeunesse et enfantine. On va vraiment centrer le salon là-dessus, tout en gardant monsieur le roman, nouvelle, etc. Mmh. Parce que ça, c'est la base du salon.
2: Ce qu'on pourrait dire aussi, c'est qu'il va y avoir des animations pendant le
1: salon. Je voulais vous lancer là-dessus, voilà. Justement. Ouais. Oui. Alors, on trouve des jeux d'écriture qui sont présentés par Claire Costa-Curta de la médiathèque de Pornic.
2: Nous aurons le mardi, donc effectivement, l'atelier d'écriture avec Claire Costa-Curta. Le mercredi 22, des jeux autour de la littérature avec Catherine Baldisseri. Et donc, on tirera au sort un thème fort de la littérature, une discussion animée. Et ce sera plutôt pour adultes. Et le jeudi, nous aurons un atelier généalogie. Tu peux nous en parler, Marie-Ève ?
4: Oui, c'est Annick Rioux, une membre du club généalogique de Port-Saint-Père, et qui viendra montrer aux enfants comment on peut faire un arbre généalogique. Et elle prend comme point de départ un homme célèbre de la région de Pornic et fait comprendre aux enfants par quels moyens on peut créer son arbre généalogique. Les enfants repartent avec cet arbre et quelques conseils pour placer sur un arbre papier qu'elle leur remettra, leur famille, s'ils le souhaitent, avec l'aide de leurs parents ou grands-parents. Mmh. Donc c'est une initiation pour les 8, 11 ans, 10 ans, 9 ans, 12 ans maximum, à peu près, entre 8 et 12 ans, disons, qui peuvent s'intéresser à ce sujet. Voilà.
2: Donc il faudra s'inscrire, Jean-Pierre, qui veut
3: le faire. Oui, tout à fait. Alors en fait, nous demandons aux personnes qui veulent assister ou faire assister leurs enfants de s'inscrire sur contact@auteurde.fr pour réserver, parce que ça sera limité à environ à 10 personnes par atelier.
1: Voilà. Alors vous avez également un site internet, auteur au pluriel de Ré, tout attaché, auteurdere.fr. moi j'ai vérifié tout à l'heure, on trompe directement sur votre site à partir de n'importe quel moteur de recherche. Et l'email que vous venez de communiquer, c'est contact@auteur-de-ray.fr. contact@auteur-de-ray.fr. Qu'est-ce qu'on peut ajouter sur votre salon qui commence très bientôt?
3: Je voulais juste parler du site, parce qu'effectivement, c'est une de nos nouveautés. Nous avons maintenant un site. Nous avons déjà pas mal de visiteurs, plusieurs centaines par mois. Et nous comptons continuer d'alimenter ce site. Et nous espérons qu'il y aura de plus en plus de visiteurs. Et on va donc alimenter le site par nos présentations d'auteurs. Nous allons voir les événements qui vont être présentés au cours de l'année. Donc nous espérons que les chroniqueurs seront nombreux à aller sur le site.
4: Et des textes aussi.
2: Et des articles.
4: Voilà. Des articles.
2: On commence à faire des articles. Et régulièrement, on alimentera donc le site avec des articles de réflexion.
4: Le premier, tu peux en parler pour donner l'eau à la bouche.
2: J'ai effectivement écrit un premier texte. Donc, ce premier texte parle de la genèse de l'écriture et où est-ce qu'on en est de l'écriture et comment l'écriture aide à la pensée. Et effectivement, avec les outils Internet aujourd'hui, c'est une vraie question.
1: Je vois la psychologue qui...
4: Oui. Tout à fait.
1: Qui hoche de la tête en confirmant ce que vous venez de dire, Brigitte. Merci beaucoup à vous quatre. On vous souhaite un très bon salon du livre. Je rappelle, c'est du 21 au 23 juillet à la chapelle de l'hôpital. Je recevais aujourd'hui Marie-Ève Le Forestier, Catherine Porcher, Brigitte Cotineau et Jean-Pierre Macaire. À bientôt.
2: Merci beaucoup.
3: Merci.
4: Merci. Merci beaucoup.
3: Merci à vous.
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1: Je connais plein de gens qui sont patients, ambitieux et travailleurs qui sont au chômage.
0: Bon, oui, enfin, ça, c'est...
1: T'as une tirette, là?
0: Hein?
1: Là?
0: Hein? Oui.
1: Oh, ça va marcher, ton truc?
0: Bien sûr. J'ai même les contacts de la clinique. Là, j'ai mis le temps, hein. Et ça a porté ses fruits. Ça, ce qui compte maintenant, c'est l'individu. Tu vois? Faut qu'il se prenne en main. Toi, papa et maman, vous avez jamais cru au capitalisme. Jamais. Merde. Pas Karl Marx qui va t'aider à avoir un jacuzzi ou une pergola.
1: Ah non. Ah, j'y ai cru, moi, une société meilleure, basée sur le partage.
0: Mais tu sais, maintenant, c'est terminé, hein, le temps des cerises. Maintenant, c'est le temps des noyaux. T'as vu la crise?
1: Pauvre papa.
0: Ah oui, pauvre papa. Pauvre. C'est bien ça le problème.
2: Virgule.

Des fois il me ramène un oiseau mort. Je respecte ça. C'est un cadeau. Il est balèze.

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0: qu'on ne pouvait pas se tromper dans les messages. 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

Déjà ? 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Là, je vais faire un coup terrible. Oh, qu'il a bien joué le coup, Thomas. C'est bien joué, ça. Tu le bloques. Tu le gèles. Non, mais pas du vert. Demande du vert. Il n'y a pas le droit de prendre deux cartes. 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Je referai plus. On n'en parle plus. Oh non. Oh non. Oh non. Mais non. Il m'a mis plus 4. Perdu. Égalité avec 11.

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0: Et j'ai pensé à ce que je pourrais dire. Je pourrais parler d'amour. J'ai pas encore trouvé les mots exacts. Mais en fait, tout part de l'énergie d'amour. Parce que, en vrai, l'amour, c'est pas que les relations. C'est aussi nos passions, nos rêves. Toutes les choses pour lesquelles on se donne à fond. Toutes les choses aussi pour lesquelles on se donne du mal. C'est aussi la famille, les potes. Avant, je pensais que le contraire de l'amour, c'était la haine, en vrai. Mais s'il n'y a pas d'amour, tu peux pas détester. En vrai, son contraire, c'est la peur. Parce que si t'as peur, tu vas nulle part, tu tentes rien, t'es immobilisé, il va rien arriver. C'est le néant, tu vois. Et tu sais aussi, je m'étais dit qu'il fallait que je parle aussi en mode, si je peux écrire des chansons comme Esprit libre ou Quand le soleil tombe, qui vont à l'opposé, comme si j'ai genre 1000 vies dans une vie, dans un seul album, c'est tout simplement parce qu'en vrai, tout ça, c'est méga intense. Parfois, c'est un regard, parfois, c'est juste un rendez-vous. Sûrement que parfois, c'est aussi toute une vie. Enfin bref, tu vois, genre, on pourrait expliquer un truc comme ça, tu vois. Expliquer que l'amour ça peut arriver n'importe quand et que ça peut durer une minute comme durer 10 ans, tu vois.
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2: Bonjour à tous et bienvenue dans l'émission Les mots bourlingués. Tout de suite, une première lecture d'un texte de Robert Escarpite qui nous donne sa version de l'expression bien connue « prendre la poudre d'escampette ». Il fallait voir Ferdinand Escampette avec son nez busqué, ses joues creuses, son regard d'aigle, ses jambes de cigogne et son béret en accent circonflexe. C'était le roi de la Grande Lande. Nul mieux que lui ne connaissait les secrets de la forêt, les longues saignées pare-feu qui s'ouvrent entre les pins, les clairières parsemées de chênes, les sournoises fondrières couvertes d'une herbe rêche, les sous-bois de fougères et les champs de bruyères mauves. Nul mieux que lui, surtout, ne connaissait le gibier. Et Dieu sait que le gibier ne manque pas dans la Grande Lande. Il ne revenait jamais de ses promenades matinales sans ramener quelques perdreaux, quelques lièvres ou un couple de faisans. Le fusil d'escampette était célèbre non seulement parmi tous les chasseurs de la région, mais aussi parmi tous les animaux. C'était une vieille pétoire de l'ancien temps, mais jamais elle ne manquait son coup. Le canard qui passait haut dans le ciel ou le lapereau qui détalait le long d'une sente n'avait pas la moindre chance de lui échapper. Ils étaient foudroyés avant même d'avoir pu se rendre compte de ce qui leur arrivait. Ferdinand Escampette ne laissait à personne le soin de fabriquer ses cartouches. Plusieurs semaines avant l'ouverture de la chasse, il se mettait au travail, dosant la poudre et le plomb, tassant la bourre et sertissant avec soin les douilles de carton. Tout le monde disait qu'il avait son secret. Et c'était vrai. Il tenait ce secret de son grand-père, qui le tenait lui-même de son propre grand-père. Escampette ajoutait quelque chose à sa poudre et nul ne sut jamais quoi. En général, il chassait seul. Mais il advint qu'un jour, il participa à une battue à la biche. C'est une chasse cruelle qui n'est permise que quelques jours par an. Cela consiste à rabattre les hardes de biches vers les chasseurs embusqués qui les mitraillent impitoyablement. On en fait de grands massacres. Les chasseurs se donnent comme prétexte que les biches mangent les pousses des jeunes pins et endommagent la forêt. Mais ce n'est qu'un prétexte. En réalité, ils aiment tuer pour le plaisir de tuer. Ferdinand Escampette n'aimait pas tuer. Il aimait la chasse, ce qui était tout différent. Et s'il tuait le gibier, c'était surtout par habitude, sans y songer, et puis aussi parce qu'il ne détestait pas un bon rôti cuit à la broche dans sa grande cheminée devant un feu de bois. Or, le jour de cette battue à la biche, Escampette se trouvait posté à quelque distance d'un autre chasseur bien moins habile que lui. Soudain, une bête magnifique bondit hors du fourré juste entre les deux. L'autre chasseur tira avant qu'Escampette ait eu le temps d'épauler. La biche s'écroula. Escampette et son voisin s'avancèrent. La bête n'était pas morte. Le coup de feu lui avait seulement brisé une patte et elle gisait, impuissante, sur le sol. Ses yeux dorés étaient grand ouverts et on y voyait perler des sortes de larmes. Escampette haussa les épaules avec mépris. Il fallait être bien maladroit pour manquer une cible pareille à une telle distance. Si c'était lui qui avait tiré, la biche serait reine morte. L'autre chasseur épaula son fusil pour achever l'animal. Alors, pour le coup, Escampette fut furieux. « Non, Bondjou, tu ne vas tout de même pas faire ça. Cette bestiole est sans défense. Regarde un peu comme elle est mignonne. Ce serait un assassinat. » Car il tuait les animaux. C'était la règle du jeu, mais il les aimait. Jamais il n'en avait fait souffrir un seul, et il ne pouvait supporter l'idée de martyriser cette biche dont le regard, à moitié éteint, semblait demander secours. « Écoute, » dit-il à son compagnon, « tu vas prendre la biche que j'ai tuée tout à l'heure, et moi je vais prendre celle-là. » Il la chargea sur son épaule et s'en retourna vers sa petite ferme, en plein cœur de la forêt, entre un aérial de chênes verts et un champ de luzerne, où paissaient quelques moutons. Il installa la biche dans la bergerie attenante et entreprit de la soigner. La blessure était grave, et il fallut plusieurs semaines avant que la biche pût tenir faiblement sur ses jambes. Elle s'était accoutumée à Ferdinand et venait manger dans sa main. Le reste du temps, elle errait librement dans la clairière, broutant le chien-dent et le serpolet qui poussaient sous les chênes. De tout ce temps-là, Escampette ne retourna pas à la chasse. La souffrance qu'il avait lue dans les yeux de la biche blessée avait comme terni sa joie. L'hiver passa, et vint la date de la fermeture, quand les fusils doivent se taire pour que le gibier puisse connaître un peu de répit et se reproduire en paix. Quand vint le printemps, la biche commença à humer l'air de la forêt, comme si elle percevait dans les senteurs un mystérieux appel.

La souffrance qu'il avait lue dans les yeux de la biche blessée avait comme terni sa joie. L'hiver passa, et vint la date de la fermeture, quand les fusils doivent se taire pour que le gibier puisse connaître un peu de répit et se reproduire en paix. Quand vint le printemps, la biche commença à humer l'air de la forêt, comme si elle percevait dans les senteurs un mystérieux appel. Chaque jour, elle s'éloignait un peu dans le sous-bois, revenant tard le soir, couverte d'odeurs de pin et de fleurs sauvages. Un matin, enfin, après avoir léché les mains d'escampette qui lui donnaient à manger, elle prit son élan et disparut en bondissant à travers les arbres pour ne plus reparaître. Escampette en fut chagrin, mais il eut assez de travail pendant tout l'été pour n'y point trop songer. Au mois de septembre, comme à l'accoutumée, il se mit à préparer ses cartouches pour l'ouverture de la chasse. L'ouverture eut lieu par une belle journée, au ciel clair et doux, tout parsemé de petits nuages dorés. Escampette prit allègrement le chemin de la forêt, et il ne fut pas long à lever un lièvre qui détalait entre les fourrés. Il l'envoya bouler au premier coup de feu, et un sourire de satisfaction creusa ses joues maigres. Mais quand il s'approcha du petit cadavre, étendu dans l'herbe, sa joie s'évanouit soudain. Il se souvint de la biche blessée. Le lièvre était bien mort, mais à l'angle de ses yeux éteints perlaient des larmes pareilles à celles de la biche. Pensif, Escampette mit le lièvre dans sa gibecière et s'en fut à pas lents. Un peu plus loin, il rencontra un chasseur dans la lande et lui fit cadeau du lièvre. Pour la première fois de sa vie, il rentra chez lui, les mains vides. Le lendemain, au moment de partir pour la chasse, il décida soudain de laisser le fusil à la maison. À la place, il emporta sa vieille canne de frêne, se disant que le plaisir serait aussi grand de débusquer le gibier que de le tuer. Chaque fois qu'il faisait lever un faisan dans un grand froufroutement d'ailes ou qu'il voyait fuir devant lui sur la sente le petit derrière blanc d'un lapin, il épaulait sa canne et criait « Pouin !» Et il était sûr de son coup, et c'était tout comme si l'animal avait reçu la charge de plein fouet. Sur le moment, le jeu l'amusa. Puis, peu à peu, il se sentit devenir triste et malheureux. Ce n'était pas du tout la même chose. Il manquait à cette chasse l'émotion du doigt qui presse la détente, le claquement sec de la détonation se répercutant dans le sous-bois, l'odeur de la poudre. Cela sentait la promenade, cela ne sentait pas la chasse. Tête basse et pas traînant, il allait par les sentiers quand il rencontra le médecin du village qui lui aussi était un grand chasseur. « Ça ne va pas, Ferdinand ? Tu as l'air bien abattu. Ce ne serait pas une mauvaise grippe qui couve, hein ?»« Ce n'est pas ça, docteur. Voilà, j'ai perdu le goût de tuer les animaux. Ça me rend malade. » Voilà qui est ennuyeux pour un chasseur comme toi. Mais si la chasse te déplaît, tu pourrais peut-être faire autre chose. Chercher des champignons, par exemple, ou bien aller à la pêche. Il paraît qu'on prend de très beaux gardons dans les temps de la tuque. C'est que je n'ai pas perdu le goût de la chasse, docteur. J'aime toujours autant tirer des coups de fusil sur les animaux. C'est les tuer que je ne supporte pas. Tu pourrais essayer de les rater. « Impossible, docteur. C'est la force de l'habitude, voyez-vous. Avec moi, un coup qui part, c'est un coup qui touche. Je n'y peux rien. Diable, ton cas est difficile. Écoute, je connais à Luxey un vieux pharmacien qui est un peu alchimiste et qui est aussi chasseur par-dessus le marché. Je suis certain qu'il pourrait te donner d'excellents conseils. Je vais te faire une ordonnance pour lui. » C'est ainsi que, dès le lendemain, Escampette prit l'autobus de Mont-de-Marsan et se rendit à Luxey, où il trouva le vieux pharmacien penché sur ses bocaux. « dit l'apothicaire, après avoir lu l'ordonnance, « ce n'est pas un cas ordinaire. À mon avis, ce n'est pas toi qu'il faut soigner. C'est ton fusil. Peux-tu me faire voir une de tes cartouches ?»

Escampette en avait toujours quelques-unes dans la poche de sa veste. Le pharmacien en prit une, l'ouvrit, déversa la charge de poudre sur la table de son officine, la huma, la goûta, la pesa, l'analysa. « Ouais, dit-il, c'est une préparation tout à fait particulière. Elle me vient de mon grand-père, qui la tenait de son grand-père. Ouais, je m'en doute. On ne sait plus faire des choses comme ça de notre temps. Tout le mal vient de là. Je ne m'étonne pas que tu fasses mouche à tous les coups avec une pareille poudre. La seule solution est d'en changer. Justement, j'ai là une vieille formule qui fera tout à fait ton affaire. Prends ce flacon. Désormais, tu en mêleras 2 cuillerées à chaque livre de poudre que tu prépareras. Et tu verras. Je veux bien être pendu si tu arrives à toucher un seul animal avec une charge pareille. Il y aura le bruit, la fumée, l'odeur, le plomb partira, mais jamais, jamais, tu entends, il n'atteindra son but. C'est bien ce que tu voulais. Escampette remercia, paya, reprit l'autobus du soir et rentra chez lui où il se mit à préparer sa poudre comme le pharmacien le lui avait prescrit. Impatient d'essayer ses nouvelles cartouches, il se leva dès l'aube et partit d'un bon pas dans la forêt. À peine avait-il cheminé 10 minutes qu'il aperçut un gros lièvre qui le narguait en plein milieu du sentier. Il épaula, tira, et le lièvre détala plus vite qu'un lièvre n'avait jamais couru. Un peu plus loin, 2 perdreaux jaillirent d'une touffe de genêt. C'était un doublé. Pom, pom ! Les 2 perdreaux s'évanouirent, filant comme des flèches par-dessus la cime des arbres. 10 fois, 20 fois, Escampette tenta l'expérience et toujours avec le même résultat. On aurait même dit que les animaux sur lesquels il tirait trouvaient une vigueur nouvelle dans le bruit de la détonation. Il rentra chez lui, la gibecière vide, mais heureux d'une bonne matinée de chasse. Plus aucune tristesse ne l'habitait, et il avait retrouvé sa joie perdue. Escampette redevint le plus grand chasseur de la région, mais un chasseur qui ne faisait jamais de mal à personne. Les autres chasseurs ne furent pas très contents de l'affaire. Le gibier prit de mauvaises habitudes. Quand on lui tirait dessus, il trouvait pour s'enfuir des jambes et des ailes, alors qu'il aurait dû être paralysé par la peur. Mais on s'y fit, et quand un faisan, un lièvre ou un perdreau échappait prestement à la mitraille, on disait en riant qu'il prenait la poudre d'Escampette. Maintenant, une nouvelle de Sophie Loubière qui s'intitule « Onde de choc ». Et j'envoie des pensées d'amour à tous les doudous du monde. Benoît frappa Doudou plus durement que d'habitude. Doudou le remarqua tout de suite. Le poing droit de son frère cadet venait de lui fendre la lèvre supérieure. Assis sur la moquette bordeaux du salon, entre le poste de télévision et le buffet en formica contre lequel il venait de cogner, Doudou regardait son frère avec étonnement. Ce qu'il pouvait lire sur le visage de Benoît n'avait rien d'affectueux. Mais il savait que ça passerait et que le rictus mauvais laisserait place à une moue placide. Doudou avait une 20aine d'années, soit 2 ans de plus que son frère. Doudou était un peu gros, plutôt flasque, presque gras. Il avait un corps haut, des épaules basses comme rabotées. Sa tête ovale, posée sur un embryon de cou, était peu mobile, et le crâne garni de cheveux filandreux. Quelques mèches recouvraient les oreilles que Doudou avait longues et rosées. Doudou était laid. Il le savait. Son frère le lui répétait sans cesse, et cela depuis sa plus tendre enfance. Au début, les insultes de Benoît le mettaient en rogne, surtout que son frère accompagnait généralement ses propos de raclée. « T'es
immonde et vlin, un coup de pied dans les tibias. Bah, t'es faisandé jusqu'à la moelle. Paf ! Indirect dans le bide, juste sous les côtes. Et puis, au fil des années, Doudou s'y était fait. Les taquineries de son frère étaient comme un jeu nécessaire à l'épanouissement de leur relation. Ainsi, Doudou recevait-il les coups avec un sourire affectueux, accompagné des petits cris plaintifs. Contrairement à Benoît, Doudou n'avait jamais fréquenté l'école. Il restait à la maison pour aider sa maman, laquelle lui confiait l'essentiel des tâches ménagères. Doudou aimait beaucoup sa maman, bien qu'elle fût maladroite. Souvent, des objets lourds tombaient sur la tête de Doudou, par accident. Quoi qu'il en soit, Doudou n'avait pas toute sa tête. Il le savait, puisque sa maman le lui avait dit. « Rentre ta langue ou je te la coupe ?» Elle le menaçait gentiment, puis retournait gazouiller dans les bras de Louis. Louis n'était pas le père de Benoît, ni celui de Doudou. Le papa de Doudou n'était pas le même que celui de Benoît. À la maison, on ne voyait jamais ni l'un ni l'autre. Mais cela n'avait pas d'importance, puisque la maman de Doudou vivait avec Louis depuis 3 semaines. Doudou aimait bien Louis, lequel occupait la chambre de sa maman. Doudou, lui, n'avait pas de chambre. Ça ne le contrariait guère. Doudou pouvait aussi bien dormir dans la cuisine, contre la machine à laver, sur un tas de chiffons à côté de la chienne. Doudou avait presque la même odeur que Candy. La jeune chienne passait son temps à chercher ses nourrissons dans la maison, mais elle ne pouvait pas les trouver, puisqu'on les avait jetés dans la cuvette des toilettes 4 jours après leur naissance. Louis avait la peau fine. C'était un petit homme musclé, au fier accent portugais. Louis boxait rudement bien. Il avait entrepris d'enseigner à Doudou l'art de l'esquive. Cela plaisait à Doudou qu'on s'intéresse à lui. Même s'il ne maîtrisait pas encore parfaitement le mouvement, il parvenait à esquiver 1 coup de poing sur 4. Sauf quand Louis frappait à la figure. D'ailleurs, Doudou n'avait plus l'usage de son œil gauche depuis que Louis l'avait envoyé valdinguer au fond du salon. Il s'était affalé sur la chaîne stéréo de Benoît. Voilà sans doute la raison pour laquelle ce dernier cognait Doudou si durement. Doudou songeait à cela, recroquevillé sur la moquette du salon, tandis que Benoît dégourdissait ses pieds en les jetant contre son ventre. C'est à ce moment que Louis pénétra dans la pièce. Doudou ne comprit pas tout de suite pourquoi Louis et Benoît se disputaient. Il devina simplement qu'il était question d'argent. Benoît frappa le premier. Louis répliqua en lui décrochant un uppercut du gauche. Pour la première fois de sa vie, Doudou voyait les coups tomber ailleurs que sur sa personne. Il se mit assis, bras ballants, et regarda le spectacle en oubliant de rentrer sa langue. Quand Benoît cogna le crâne de Louis contre le manteau de la cheminée, du sang gicla sur la figure de Doudou. La vue du sang provoque chez Doudou une panique telle qu'il ne se contrôle plus. Il faut alors l'enfermer dans la cave en évitant d'allumer la lumière et l'y laisser quelques jours. Benoît n'eut pas le temps de songer à cela. Doudou le saisit par les épaules et le projeta contre le mur. Le dos de Benoît fit un drôle de bruit, comme un bâton que l'on brise d'un coup sec. Benoît glissa doucement le long du mur jusqu'au sol, le regard fixe. La nouvelle chambre de Doudou est claire, étroite, mais confortable. On lui sert de vrais repas, non pas les restes que sa maman lui donne à manger quand elle quitte la table. Doudou avait eu très peur lorsque les policiers étaient venus le chercher, car il n'était jamais sorti de sa maison. L'inspecteur l'avait vite rassuré, en bousculant son épaule. « T'inquiète pas, Doudou, tu seras au poil là-bas. On va bien s'occuper de toi. » Doudou ne sait pas depuis combien de temps il est dans sa nouvelle chambre.
Ce qui lui manque, c'est sa maman. Son frère aussi. C'est sûr. Ils vont venir le chercher. Ça le rend triste que plus personne n'ait envie de le frapper. Alors, pour se tenir compagnie, il cogne un peu sa tête contre les murs.

Le printemps, l'été, le plaisir d'être dehors et de profiter de la nature. Un texte de Timothée de Fombelle, Mon jardin inconnu. Au mois de mai, le paradis est en bas des tours, entre la voie ferrée et le terrain vague. Le paradis est contre l'autoroute. Il sent la menthe et les tomates mûres. On y entend le vent dans les feuilles du poirier. Le paradis est un carré de terre bien peigné, semé de radis et de capucines et de courgettes à venir. Ce sont des petits mondes de 10 mètres par 15, cousus les uns aux autres par des haies de rosiers et des chemins étroits. Au mois de mai, ils se réveillent, les cabanes s'ouvrent, les oiseaux reviennent, les pivoines explosent. On les appelait « jardins ouvriers » quand l'abbé Lemire les créa en 1897. En 1952, on les a rebaptisés « jardins familiaux ». Ils sont à Ris-Orangis, Saint-Denis, Brest et partout ailleurs en France et à l'étranger. Certains ont eu celle de fleurs, certains ont la sobriété des buis taillés, d'autres la prévoyance du potager. Chaque parcelle est un étendard. On y montre ses goûts et sa manière de vivre. On ose ce qu'on n'oserait jamais dans les barres d'immeubles où l'on habite, à deux pas. On ose le petit moulin de bois, le pagodon, le banc des amoureux entre les bambounins. On se prête un outil, on fait la fête dès qu'on peut. C'est petit, on est si proche. On se débrouille pour s'entendre. Chaque geste a des conséquences à trois pas de soi. On voit pousser dans son jardin le souci semé à côté par le voisin un jour de grand vent. On veut le rapporter, on sonne avant de pousser le portillon du jardin. Ce sont des îlots de civilisation qui se louent à l'année de saison en saison. On aimerait qu'ils essaiment toujours plus loin, modèle réduit d'un monde un peu plus doux. Une année, je m'étais porté candidat pour l'un de ces jardins. J'avais 20 ans. J'avais écrit une belle lettre à la Ligue du coin de terre et du foyer. Je savais qu'il me faudrait patienter longtemps. Il y a moins de parcelles que de candidats au paradis. Un jour pourtant, 2 ans plus tard, on m'a attribué un jardin. Il se trouvait à Morangis. Entre-temps, mon père était tombé malade. Je savais que je n'aurais pas le temps de m'occuper de tout. Je devais abandonner ce rêve. Nouvelle lettre confuse pour expliquer ma situation. Je me souviens du courrier reçu quelques semaines plus tard. Je ne l'attendais pas. Ce courrier n'avait rien d'administratif. Il souhaitait chaleureusement la guérison de mon père et promettait que quelqu'un s'occuperait du jardin. Cette lettre, reçue de gens que je n'avais jamais vus, à propos d'un coin de terre où je ne mettrais jamais les pieds, m'avait beaucoup émue. J'avais l'impression d'un jardinier voisin avec son chapeau et sa bêche qui m'aurait dit par-dessus la haie de l'Iseron « Occupez-vous de votre père, j'arroserai. » Je pense souvent à ce jardin inconnu et à ceux qui le soignent toujours à Morangis-Saint.

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2: C'était mon père.

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deux petits chimpanzés se poursuivaient dans les branches. Le fruit est de rosée, de petites tulipes blanches. L'un des deux a osé, sur la joue de l'autre poser, la libellule d'un baiser. Et dans un bruit de branches brisées, ils avaient disparu.

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0: L'aveugle ne voit pas. Il ressent. Et paradoxalement, il voit.
1: Si le chat a la queue verticale, ce qu'il est en confiance.
2: Mais l'écu déjà, t'as une jambe qui le démange encore.
0: Quand une femme change d'homme, elle change de coiffure.
1: 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Sinon, on sacralise trop son coucher.
3: Virgule.

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Imaginez la forme de la boîte crânienne, son épaisseur, sa dureté. Comparez le plan mental à une scène de théâtre sur laquelle évoluent des personnages. Ce sont les images, les pensées. Ordonnez à ces acteurs de se retirer et conserver une seule image. Installez-vous dans cette pensée et de ce moment, vous cessez de faire et commencez à...

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bande de potes, on a créé un collectif parce que on avait tous une vie à 100 000 à l'heure. Un jour on s'est dit, mais what quoi, la vie elle passe. Et puis on s'est dit, on va créer un tiers-lieu. Un tiers-lieu, c'est quoi un tiers-lieu? C'est un lieu collectif où on partage des savoir-faire autour de l'écologie, de la musique, de la cuisine, du yoga. Tout ça pour être un peu.

d'accommoder les légumes au goût des clients, et puis de partager un groupe musical. Chaque semaine, on se réunit en collectif. On laisse la parole à chaque individualité pour s'exprimer dans le collectif et pour créer une richesse de partage, non pas une richesse monétaire.

fait, c'est qu'on a créé une société coopérative d'intérêt collectif. Je crois que ça porte bien son nom. C'est fait par tous et pour tous. Que chacun y trouve sa place.

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2: 1 euro, c'est la fille de 100 dollars. 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

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Elle est très gentille également. 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Elle m'a dit oui, et c'est le plus beau jour de ma vie.

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0: 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Voilà. 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Voilà. 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